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La rubrique en vrac de Radio Bellevue, c'est tout de suite. Et si vous pouviez choisir vous-même le visuel de nos prochains billets de banque ? La Banque Centrale Européenne prépare une toute nouvelle série de coupures de 5 à 200 euros. L'objectif, intégrer des éléments de sécurité inédits, faciliter leur utilisation et réduire leur impact écologique. Pour les illustrer, deux grands thèmes s'affrontent. D'un côté, la culture européenne, de l'autre, les fleuves et les oiseaux. Alors, vous avez la parole pour départager ces propositions graphiques. La consultation citoyenne est ouverte à tous jusqu'au 21 septembre. Il suffit de quelques minutes pour donner votre avis en répondant au questionnaire en ligne. Faites entendre votre voix sur service-public.fr ou directement sur le site de la Banque Centrale Européenne. Sensibiliser, comprendre et soutenir, la commune d'Anould se mobilise contre l'endométriose. Rendez-vous lundi 5 octobre à 19h à la Maison de l'Enfance d'Anould pour une soirée d'information consacrée à cette maladie qui touche de nombreuses femmes. Organisée en présence d'une bénévole de l'association Endo France, cette rencontre vous permettra de poser vos questions, d'échanger et de mieux appréhender cette pathologie. L'entrée est libre et ouverte à tous. Ne jetez plus vos appareils en panne. La loi évolue pour prolonger leur durée de vie. Depuis cet été, de nouvelles règles favorisent la réparation de vos équipements électroménagers et technologiques. Si vous faites réparer un produit sous garantie, celle-ci est désormais prolongée d'un an. Mieux encore, même hors garantie, vous disposez d'un véritable droit à la réparation sur une dizaine d'appareils courants comme les smartphones, aspirateurs, lave-linge ou téléviseurs. Les fabricants sont désormais tenus de vous proposer une solution à prix raisonnable, un réflexe économique et écologique pour lutter contre le gaspillage. Envie de passer à la mobilité propre sans vous ruiner? Bonne nouvelle, depuis le 1er septembre, une aide financière s'applique pour l'achat ou la location d'un véhicule 100% électrique d'occasion. Son gros atout, elle est ouverte à tous sans condition de ressources. Pour en bénéficier, il faut choisir un véhicule d'occasion immatriculé en France entre 2017 et 2023 avec une batterie en bon état auprès d'un professionnel habilité et s'engager à le garder au moins 3 ans. Côté montant, la prime est financée via le dispositif des certificats d'économie d'énergie et peut varier selon les opérateurs. Un coup de pouce renforcé à hauteur de 2000 euros est même prévu pour les professionnels de l'aide à domicile et des services à la personne. Pour plus de détails, vous pouvez vous rendre sur le site service-public.fr. On termine comme toujours avec les numéros d'urgence. C'est essentiel de les avoir en tête. Le 15 pour le SAMU, le 17 pour la police, le 18 pour les pompiers et le 112, le numéro d'urgence européen. Le 114 est à disposition pour les sourds et malentendants. Le 116-117, ce service est gratuit, disponible 24 heures sur 24, 7 jours sur 7. Il vous permet d'obtenir une réponse médicale rapide pour des soins urgents mais non vitaux. Et si vous avez un souci sur les lignes électriques, le numéro d'urgence d'Enedis est le 09-726-750-88. Voilà, c'est tout pour aujourd'hui. Passez une excellente journée à l'écoute de Radio Bellevue.

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1: Bonjour à tous, nous fêtons Émilie aujourd'hui. Alors comment vont se comporter les planètes aujourd'hui ?
2: Bélier, sur le plan professionnel, vous viserez haut et vous aurez bien raison, car Jupiter vous soutiendra de tout son poids.
1: Taureau, montrez une grande rigueur dans vos relations avec les autres, on va beaucoup vous demander.
2: Bélier, l'influence de Saturne dans le secteur de l'argent n'est pas très réjouissant. Saturne est en effet la planète de la restriction et des épreuves. Les lions, c'est le bon moment pour prendre de nouveaux contacts et surtout faire passer vos idées.
1: Vierge, exprimez-vous clairement, à défaut, il risque d'avoir des malentendus.
2: Les balances, marquez donc une pause. Vous vous trouvez dans une phase où votre tonus n'est pas au zénith.
1: Scorpion, la lune semble vous apporter quelques contrariétés en ce moment. Il va bien falloir réagir.
2: Sagittaire, vous avez tendance à vous laisser aller. Reprenez-vous. Et oui, une certaine discipline s'impose.
1: Capricorne, l'égoïsme ou l'indépendance vous taraude, à moins que ce ne soit un sentiment de solitude ou d'éloignement.
2: Vous êtes Verseau, et bien vous partagerez des moments tendres, complices avec certaines personnes. L'amour, oui, les Verseaux, revient en force.
1: Enfin Poisson, rien ne devrait vous sembler insurmontable et vous ferez preuve d'un grand professionnalisme et cette fiabilité joue en votre faveur. Bravo, ami Poisson. À demain pour un nouvel horoscope, nous fêterons Davy.

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C'est parti avec l'éphéméride de ce 19 septembre. Bonne fête Émilie, Emilia. Leur couleur le bleu, leur chiffre le 8. Les naissances du 19 septembre, Noémie Lenoir, l'actrice et mannequin. Sabine Paturel, la chanteuse et actrice. Marianne Chazelle, l'actrice, réalisatrice et scénariste. Les décès. En 2019, Charles Gérard, l'acteur. En 2019, Zinel Abidine Belhadi, l'homme politique tunisien. En 2015, Jackie Collins, la romancière britanno-américaine. En 2004, Eddie Adams, le journaliste américain connu pour ses photos de guerre. En 2017, un séisme au Mexique de magnitude 7,1 a frappé le centre du pays. En 2002, c'est le début de la guerre civile en Côte d'Ivoire. En 1998, c'est la première en France de la grande technoparade qui se déroule à Paris. En 1996, c'est le début en France de la visite du pape Jean-Paul II. En 1991, c'est la découverte dans un glacier des Alpes d'un corps vieux de plus de 5000 ans. Ozi, il mesure 1,50 m, recouvert de peau avec son arc et ses flèches. En 1965, c'est la première diffusion à la télévision de l'émission Le mot le plus long. En 1936, c'est la sortie en salle du film Le roman d'un tricheur de Sacha Guitry. En 1921, en Allemagne, c'est l'ouverture de la première autoroute à Berlin. En 1893, la Nouvelle-Zélande est le premier pays à accorder le droit de vote aux femmes. En 1846, c'est l'apparition de la Vierge Marie à Notre-Dame de la Salette en Isère. Et en 1783, le départ du premier vol aérien habité à bord d'une montgolfière, ballon à air chaud, inventé par les frères montgolfiers. Et le dicton, qui sème à la Saint-Janvier, de l'an récolte le premier. Et en septembre, le raisin et la figue pendent.

Bonjour, bonjour à tous. Un ado de 15 ans proche de l'ultra-droite, mis en examen et placé sous contrôle judiciaire dans le Rhône. Il envisageait de commettre une attaque terroriste dans son ancien lycée dont il avait été exclu. Un jeune décrit par le journal Le Monde comme très marqué par la mort du militant identitaire lyonnais Quentin Derenck et fasciné par les tueries de masse aux États-Unis. Lui s'était évadé de la prison de Condé-sur-Sarthe avant son périple meurtrier Stéphanie Ganache, condamné hier à la réclusion criminelle à perpétuité par la cour d'assises du Maine-et-Loire. L'accusé de 45 ans a été reconnu coupable de deux meurtres en récidive, celui de sa compagne étranglée à Angers, puis d'un retraité poignardé à Chaillan en Mayenne. Une période de sûreté de 22 ans a également été prononcée. Un rassemblement en guise de test pour les gilets jaunes à Marseille, une manifestation contre la vie chère est organisée ce matin sur le Vieux-Port. Mobilisation à l'heure où les prix du carburant s'envolent, le gasoil a atteint hier un niveau historique à 2,39 € en moyenne le litre. Emmanuel Macron

a reçu les chefs de parti à l'Élysée. Il a demandé au gouvernement d'évaluer et, si besoin, d'adapter les aides ciblées, mais refuse pour le moment toute baisse des taxes ou blocage des prix trop coûteux pour les finances publiques. Aux États-Unis, un nouveau palier franchi dans la guerre de Donald Trump contre les médias. Le président américain interdit l'accès de la Maison-Blanche à CNN, MS Now et Politico, des organes qu'il qualifie de propagateurs de fake news. En foot, l'ère Zidane débute chez les Bleus. Le nouveau sélectionneur a dévoilé hier sa première liste, 23 joueurs convoqués pour affronter dans une semaine la Turquie, puis la Belgique et l'Italie en Ligue des Nations. 5 nouveaux visages font leur apparition, le gardien Guillaume Rest, les défenseurs Jérémy Jacquet et Andy Diouf, le milieu Lucas Dacuña et l'attaquant Esteban Le Poll. Et puis les cloches des églises sonneront pendant 7 minutes à 10h vendredi prochain partout en France pour annoncer l'arrivée de Léon XIV. Le pape est attendu pour une visite historique de 4 jours dans l'Hexagone de Paris à Metz en passant par Lourdes. Voilà pour l'info, excellente matinée à notre écoute.

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Les annonces des manifestations, c'est tout de suite sur Radio Bellevue. Amoureux des chiens, futurs propriétaires ou simplement curieux, le dimanche 27 septembre, Grande Fosse Café vous invite à la salle communale de la Grande Fosse pour un atelier gratuit intitulé « Bien communiquer avec son chien ». De 9h à midi, l'éducateur canin Alain Schwartz vous donnera toutes les clés pour mieux comprendre votre compagnon à quatre pattes. Au programme Histoire et comportement canin, gestion des réactions face au vélo ou aux voitures, conseils pour l'apprentissage de l'obéissance, sans oublier une session de questions-réponses pour aborder toutes vos problématiques du quotidien. L'animation est 100% gratuite et ouverte à tous. Pour participer, pensez à réserver votre place par courriel à contact@grandefossecafe.fr. L'association Uranimation organise son 7e grand loto repas le samedi 3 octobre à la salle polyvalente de Saint-Jean-d'Ormont. Au total, 4000 euros de lots sont à gagner sous forme de chèques cadeaux accompagnés de nombreux lots et d'une tombola gratuite. Le programme est chargé, 21 parties, 2 parties de bingo, 3 parties spéciales et une partie dédiée aux enfants. Côté menu, une salade de carottes, du fuseau lorrain, une salade de pommes de terre et du fumet lorrain, fromage et dessert. Tarif 30 euros comprenant le repas, 6 cartons de loto et 3 cartons de parties spéciales. Tarif enfant de moins de 14 ans à 20 euros comprenant le repas, 3 cartons plus 3 cartons de parties spéciales et une partie enfant. Ouverture des portes dès 18h, début des jeux à 19h. Attention, les réservations sont à payer à l'avance. Réservez vite votre table au 06 06 40 99 75 ou au 06 45 74 08 80. Et si vous profitiez de votre mercredi après-midi pour faire une bonne action, la boutique de la Croix-Rouge à Provenchères-sur-Fave est ouverte tous les mercredis de 13h30 à 15h30. Elle se situe juste derrière l'ancienne poste. C'est l'endroit idéal pour trouver des vêtements pour toute la famille, des chaussures, de la déco de seconde main, des livres ou encore des jouets. En plus de faire une bonne affaire, sachez que l'équipe réceptionne également vos dons sur place pour leur offrir une nouvelle vie. C'est bon pour la planète, pour votre budget et pour l'entraide locale. On compte sur vous. Chaque année en France, 1 million de malades sont soignés grâce au don du sang. C'est pourquoi on vous attend lundi de 15h30 à 19h30 à la salle Carbonard de Saint-Dié. Mais aussi à Bruyères, vendredi de 15h30 à 19h30 à la salle Relais de la Cité. Si vous aussi souhaitez passer votre annonce à l'antenne de Radio Bellevue, n'hésitez pas, appelez-moi au 03 29 57 37 74 du lundi au vendredi.

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Tout bonjour à tous, c'est un plaisir de vous retrouver comme chaque samedi et de partager une partie de cette matinée avec vous pour cette émission spéciale sans dédicace. Vous êtes bien sûr Radio Bellevue, merci à vous.

Eh ben voilà, on est un petit peu à la bourre ce matin, on discute, on ne voit pas l'heure passer. Alors, ben, ma foi, on est parti avec le générique d'Armand, bien sûr, puisque c'est logiquement son émission. Merde.

0: Voilà, plus on est dans les studios et plus on fait les fous, ça doit être ça. Alors bonjour à tous les auditeurs et auditrices, bonjour Myriam,
1: bonjour Pierrette et bonjour Marie-Christine.
0: Et bonjour à Marie-Christine.
2: Bonjour Pierrette et bonjour Myriam, contente d'être avec vous deux.
0: Voilà. Donc, je démarre l'émission avec pas mal de bêtises déjà ce matin. Et après, je laisserai la place à Marie-Christine. Voilà. Alors, aujourd'hui, on est le
1: 19 septembre et toute l'équipe de Radio Bellevue se joint à moi pour souhaiter un joyeux anniversaire à toutes les personnes nées à 19 septembre.
0: Voilà. Et on fête qui aujourd'hui ?
1: On fête Émilie.
0: Émilie. Alors, bonne fête à toutes les Émilie. Bon, on en avait une à la radio avant. Hein. Alors, bonne fête à toi. Et puis, bien sûr, on va démarrer. Je crois que tu as fait un petit hommage à Catherine Rager.
1: Oui, alors les prochaines minutes, nous allons les consacrer à une chanteuse qui a marqué plusieurs générations, une artiste libre, singulière et bien reconnaissable. Elle a été chanteuse d'Erita Mitsuko pendant 27 ans aux côtés de son compagnon Fred. Il s'agit bien de Catherine Rager. Catherine Rager est née le 18 octobre 1957. Qui n'a jamais dansé sur la chanson « C'est comme ça » On l'écoute.

Otis a atteint la 10e place au top 50 pendant plusieurs semaines. À la mort de son compagnon en 2007, Catherine se lance dans une carrière solo. Son premier album Rinkin' Roll paraît en 2011. Je vous propose d'écouter ce titre Andy, sorti en 86.

Pelletier le 14 septembre 2026. Celle qui rencontrera un succès immense dès les années 80 avec les Rita Mitsouko. On écoute Marcia Baila, vendue à un million d'exemplaires. D'accord.

0: Radio Bellevue, il est 10h et vous êtes en compagnie de Pierrette, Myriam et Marie-Christine au 03 29 57 37 74.
1: Alors n'hésitez pas, les dédicaces vont commencer. Et puis si vous ne voulez pas parler à Myriam, on peut faire un SMS aussi. Hein.
0: Oui, aussi au 06 23 04 78 51, sans oublier de laisser votre nom.
1: Voilà, et c'est parti avec un petit peu de pub.
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4: Bonjour, bonjour à tous. Un rassemblement contre la vie chère ce matin à Marseille. Une manifestation aux allures de test pour les Gilets jaunes qui espèrent une résurgence du mouvement face à la hausse des prix du carburant. Le gouvernement exclut tout blocage des prix ou baisse de la fiscalité, mais envisage de faire évoluer la prime grand rouleur. Elle pourrait augmenter ou être élargie à un plus grand public, selon les informations de BFM TV. Paris appelle Moscou à revenir sur sa décision. La France dénonce la mise sous administration provisoire sans justification des filiales russes de plusieurs entreprises françaises et européennes. Une décision justifiée par leur appartenance à des pays inamicaux envers la Russie. Elle intervient au lendemain de cette nouvelle mise en garde d'Emmanuel Macron sur l'intensification de la menace hybride russe contre l'Europe. Le chef de l'État qui arrive ce samedi à Saint-Pierre-et-Miquelon, le Premier ministre canadien Marc Carney le rejoindra demain. Il sera le premier chef de gouvernement de son pays à se rendre dans l'archipel français, situé à une vingtaine de kilomètres des côtes canadiennes. Emmanuel Macron est également attendu lundi à New York pour l'Assemblée générale des Nations Unies. Dans l'actualité également, musées, églises, châteaux, préfectures et même l'Élysée, des milliers de sites ouvrent leurs portes gratuitement ce week-end à l'occasion des Journées du patrimoine. Deux thèmes ont été retenus pour cette 43e édition, le patrimoine de la photographie et le patrimoine en péril. Nouveauté cette année, un pass patrimoine est également lancé, un abonnement annuel qui permet de visiter plus de 500 sites à travers le pays. À la page des sports du rugby, le coup d'envoi de la troisième journée du top 14. Castres reçoit Toulon à 14h30. À suivre également en fin d'après-midi, Bayonne-Clermont, La Rochelle Racing, Lyon-Pau et Montpellier-Perpignan. Ce soir à 21h, Vannes accueille le Stade Toulousain. Et puis en basket, cette fois-ci c'est bel et bien terminé pour la Roca Team. Le CNOSF rejette le dernier recours de l'AS Monaco qui n'intégrera pas le championnat de National 1. Le champion de France 2026 se dirige tout droit vers la liquidation. Et voilà pour ce point sur l'info. Excellente matinée à tous.
0: Une minute.
1: Allez, première dédicace de cette matinée, c'est Frédéric François. Les femmes sont la lumière du monde.
0: Et c'est de Simone à Saint-Roch pour Solange, Marcel, Alice, Pascal, Michel, Marcel, Madame Coq, Lily, toute l'équipe de Radio Bellevue.
1: Et juste après, je laisserai ma place à Marie-Christine, ma foi, qui va tenir les manettes.

0: titre. Vas-y.
1: Et maintenant, nous allons écouter Frédéric François, Mon cœur te dit je t'aime.
2: Et c'est de la part de... Alors, c'est pour Marie-Christine, de la part de Jean-Claude.
1: Non. C'est de Marie-Christine.
2: C'est de Marie-Christine pour Jean-Claude. Voilà, excusez-moi.
1: L'amour de sa vie.
2: L'amour de sa vie.

0: Voilà, maintenant, ben, nous allons partir avec Hélène Segarra.
1: Et c'est de la part de Michou ? Non, oui, de la cousine Michou pour Jean-Marie, François, Jacqueline et les animateurs de

0: Une minute. Et voilà, donc maintenant nous allons écouter Perfect. C'est de Ed Sheeran.
1: Et c'est de la part de Jean-Claude pour l'amour de sa vie, Marie-Christine.

0: Et maintenant, on va écouter Michel Thor.
1: Et c'est de la...
0: Avec lui. Et moi, je suis avec Myriam et Pierrette.
1: Voilà. De la part de Annie de Bois de Lavelines pour Colette et Bernard de Je m'agoute.

0: Petit tour avec Patrick Fiori. Que tu reviennes.
1: Et c'est de la part de Michel pour Charlotte, Claude et toute l'équipe de Radio Bellevue leur souhaitant un beau week-end.

0: Comme le meunier de Stone et Chardin.
1: C'est de Françoise et Jean-Marie pour Claudine entre deux eaux, Michou la cousine de Saint-Dié et toute l'équipe de Radio Bellevue, sans oublier Michel et Noël.

0: attendez une seconde.
1: Et voilà, maintenant, de la part de Colette de Jemagout pour Bernard, belle journée. Vicky Leandros avec Après toi.

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3: Bonjour, bonjour à tous. Un rassemblement contre la vie chère ce matin à Marseille. Une manifestation aux allures de test pour les Gilets jaunes qui espèrent une résurgence du mouvement face à la hausse des prix du carburant. Le gouvernement exclut tout blocage des prix ou baisse de la fiscalité, mais envisage de faire évoluer la prime grand rouleur. Elle pourrait augmenter ou être élargie à un plus grand public, selon les informations de BFM TV. Paris appelle Moscou à revenir sur sa décision. La France dénonce la mise sous administration provisoire sans justification des filiales russes de plusieurs entreprises françaises et européennes. Une décision justifiée par leur appartenance à des pays inamicaux envers la Russie. Elle intervient au lendemain de cette nouvelle mise en garde d'Emmanuel Macron sur l'intensification de la menace hybride russe contre l'Europe. Le chef de l'État qui arrive ce samedi à Saint-Pierre-et-Miquelon, le Premier ministre canadien Marc Carney le rejoindra demain. Il sera le premier chef de gouvernement de son pays à se rendre dans l'archipel français, situé à une vingtaine de kilomètres des côtes canadiennes. Emmanuel Macron est également attendu lundi à New York pour l'Assemblée générale des Nations Unies. Dans l'actualité également, musées, églises, châteaux, préfectures et même l'Élysée, des milliers de sites ouvrent leurs portes gratuitement ce week-end à l'occasion des Journées du patrimoine. Deux thèmes ont été retenus pour cette 43e édition, le patrimoine de la photographie et le patrimoine en péril. Nouveauté cette année, un pass patrimoine est également lancé, un abonnement annuel qui permet de visiter plus de 500 sites à travers le pays. À la page des sports du rugby, le coup d'envoi de la troisième journée du top 14. Castres reçoit Toulon à 14h30. À suivre également en fin d'après-midi, Bayonne-Clermont, La Rochelle Racing, Lyon-Pau et Montpellier-Perpignan. Ce soir à 21h, Vannes accueille le Stade Toulousain. Et puis en basket, cette fois-ci c'est bel et bien terminé pour la Roca Team. Le CNOSF rejette le dernier recours de l'AS Monaco qui n'intégrera pas le championnat de National 1. Le champion de France 2026 se dirige tout droit vers la liquidation. Et voilà pour ce point sur l'info, excellente matinée à tous.
0: Et bien maintenant nous allons écouter Macumba.
4: C'est de Annie de Bois-de-Lavelines pour Janine de Bizorba, Christian, Annie, Gérard et Françoise de Luce.

0: aller faire un petit tour en montagne avec Myriam et Pierrette.
1: On va prendre Jean Ferrat avec nous.
0: Oui, si tu veux.
1: Ok. Alors, c'est pour le nouveau septuagénaire de Colroy, de la part de son ami.

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0: Donc, le métèque.
1: Et c'est de la part de sa voisine pour Anne-Marie, lui souhaitant une belle journée.
0: Et pour les dédicaces, le numéro,
1: c'est le 03 29 57 37 74 et ou par SMS, pardon.
0: 06 23 04 78 51.

0: vient maintenant Édith Piaf avec L'homme à la moto.
1: Et c'est de la part de Martine, pour Martine et Jean-Paul, qui vont fêter leur 51e année de mariage la semaine prochaine.

0: fini avec Hélène Segarra. Et maintenant, on va écouter Kids United avec Tout le bonheur du monde.
1: Et c'est Pierrette qui souhaite un joyeux anniversaire à Gérard avec un peu de retard. Faites bien cette nouvelle dizaine, Gérard.

0: Ben on est allé se promener sur la colline. Maintenant, on va aller à la pêche avec Myriam encore.
1: Et c'est pour Loli et toute sa petite famille, leur souhaitant une belle journée.

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1: Et maintenant, nous allons écouter l'amitié de Françoise Hardy.
2: C'est pour Patrick et Lucette, non?
1: Oui.

0: Et bien maintenant, Myriam Charles Aznavour.
1: Pour le bon plaisir de Marie-Claude.
0: Oh, ma flèche.

0: bien maintenant, on va écouter Johnny Hallyday avec J'en parlerai au diable.
1: Et c'est de la part de Claudine pour remercier Françoise et Jean-Marie de leur dédicace et leur souhaiter une belle journée.
0: Et moi, je la dédicace à Myriam.
1: Ben merci Marie-Christine.

0: voilà, nous sommes à la fin de l'émission. J'espère que vous avez passé une bonne matinée en... avec Myriam et Pierrette et moi. Faut pas que je m'oublie. Et je vous dis ben, à la prochaine, parce que je sais pas quand je reviens, je fais des petits passages et je m'en vais. Et je passe la parole à Myriam.
1: Moi, je vous donne rendez-vous jeudi à partir de 20h sur le 93.5 pour les tubes des années 2000. Et vous retrouverez Armand le vendredi à partir de 20h sur le 102 pour les tubes des années 60 à aujourd'hui.
2: Voilà, et moi, ben, vous me retrouverez demain matin à partir de 9h en compagnie d'Annie. Voilà. Et puis le lundi soir à partir de 21h pour l'émission Musette et Ambresac.
0: Et j'ai oublié, moi, vous me retrouvez sur le 93.5 demain après-midi pour l'émission.

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3: Bonjour à tous. Un rassemblement contre la vie chère ce matin à Marseille. Environ 200 gilets jaunes ont manifesté alors que le prix de l'essence n'a jamais été aussi élevé en France. Ils réclament la baisse du prix des carburants, le gel des tarifs du gaz et de l'électricité et des augmentations de salaires. Le gouvernement exclut tout blocage des prix ou baisse de la fiscalité, mais envisage de faire évoluer la prime grand rouleur. Elle pourrait augmenter ou être élargie à un plus grand public, selon les informations de BFM TV. Un adolescent de 15 ans mis en examen, proche de l'idéologie de l'ultra-droite. Il projetait une attaque contre un lycée à Lyon. Il n'avait pas planifié de date pour son attaque, mais avait réuni le matériel pour passer à l'acte. L'adolescent a été placé sous contrôle judiciaire, contrairement aux réquisitions du parquet national antiterroriste qui avait demandé sa détention provisoire. Un homme disparu en mer depuis hier soir à Canet-en-Roussillon, dans les Pyrénées-Orientales. Les affaires du septuagénaire ont été retrouvées sur la plage. Les secours ont été mobilisés pour des recherches en mer, mais l'homme n'a pas été retrouvé. Une enquête est ouverte. Donald Trump assure qu'il a obtenu un accord avec le Danemark à propos du Groenland, ce territoire qu'il convoite depuis plusieurs mois. D'après le président américain, l'accord offre aux États-Unis un contrôle permanent sur la sécurité et empêche la Chine et la Russie d'installer une base militaire sur l'île ou d'y déployer des troupes. Donald Trump a immédiatement annoncé qu'il comptait développer une présence américaine plus importante au Groenland. Le foot est la suite de la 5e journée de Ligue 1. À 17h15, Paris FC Strasbourg. 4 rencontres à suivre à partir de 20h45. Lyon-Rennes, Le Mans-Lorient, Angers-3 et Toulouse-Le Havre. Monaco est provisoirement leader de Ligue 1 après sa victoire hier contre Lens. Et puis de nombreux sites à découvrir ce week-end dans toute la France, dans le cadre des Journées du patrimoine. L'occasion de découvrir des lieux historiques et culturels et des sites qui ne sont généralement pas ouverts au public. Pour connaître le programme près de chez vous, rendez-vous sur journeedupatrimoine.culture.gouv.fr. Bonne journée à tous.

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Votre rubrique emploi, c'est tout de suite sur Radio Bellevue. Cette semaine, je vous propose 3 postes à découvrir à Saint-Dié-des-Vosges, à La Bourgonce et à Raon-l'Étape. Je commence à Saint-Dié, où Lidl recherche un équipier ou une équipière polyvalente en CDI pour 30 heures par semaine. Vous participerez à la mise en rayon et à l'encaissement, mais aussi au contrôle de la qualité et de la fraîcheur des produits. Vous contribuerez également à la préparation des pains, viennoiseries et produits de snacking, à l'entretien du magasin et à l'accueil des clients. Les débutants sont acceptés et une formation personnalisée est prévue lors de l'intégration. Le salaire à l'embauche est de 1 690 € brut par mois. Il faut être disponible le samedi et certains dimanches. Je poursuis à La Bourgonce où l'entreprise Strabach et Fils recrute un manœuvre homme ou femme en CDI à temps plein. Le travail consiste à trier et à manipuler du bois pour l'empilage, ainsi qu'à effectuer des tâches polyvalentes. L'annonce ne demande pas de compétences particulières pour ces missions et les débutants sont les bienvenus. Le respect des règles de sécurité est indispensable. Le poste représente 35 heures par semaine en journée avec des horaires qui restent à définir. La rémunération est de 12,31 € brut de l'heure. La prise de poste est immédiate. Enfin, à Raon-l'Étape, Goetech Industrie recherche un gardien ou une gardienne d'immeuble pour un CDI de 8 heures par semaine. Vous assurez l'entretien de 2 immeubles comprenant 10 appartements. Nettoyage des parties communes, gestion des poubelles et propreté des abords. Vous devrez également repérer les dysfonctionnements, effectuer de petites interventions de maintenance et suivre le travail des entreprises extérieures. Les débutants sont acceptés, ce poste en journée peut notamment compléter une autre activité. Le salaire proposé va de 12,52 € à 13 € brut de l'heure. Vous retrouverez les détails de ces 3 annonces et les modalités de candidature sur le site de France Travail. Bonne chance à tous dans vos démarches. Votre rubrique emploi, c'est tout de suite sur Radio Bellevue. Voici 3 nouvelles offres proposées cette semaine à Saint-Dié-des-Vosges. Je commence avec un poste d'employé polyvalent de rayon dans le cadre d'un contrat d'apprentissage de 12 mois. Vous participerez à la mise en rayon des marchandises, à la gestion des stocks, à l'entretien du magasin et à l'encaissement des produits. Cette alternance permet de préparer un titre professionnel d'employé commercial de niveau CAP. Aucune expérience n'est nécessaire, le contrat représente 35 heures par semaine et le salaire varie de 506 à 1 867 € brut par mois selon l'âge et la situation du candidat. L'offre est accessible jusqu'à 29 ans sans limite d'âge pour les personnes reconnues travailleuses handicapées. Deuxième proposition, une entreprise spécialisée dans le matériel médical recherche un préparateur de commandes pour un CDD de 4 mois. Vous serez chargé de préparer les commandes et d'assurer leur expédition. Il faut être organisé, à l'aise avec l'informatique et capable de travailler en équipe. Une année d'expérience est indispensable. Le poste représente 35 heures par semaine en horaire fixe et en journée. Le salaire est compris entre 1 890 € et 1 950 € brut par mois avec des primes. Enfin, la communauté d'agglomération de Saint-Dié recrute un agent administratif pour son service jeunesse. Vous assurez le suivi administratif et comptable du service, la préparation des courriers et des comptes rendus, ainsi que la mise à jour des tableaux de bord. Vous participerez également au suivi des dossiers, des conventions et des financements. Les débutants sont acceptés, mais un niveau bac est indispensable. Il s'agit d'un CDD de 12 mois à raison de 17h30 par semaine. La rémunération dépendra du grade retenu. Vous pouvez retrouver ces 3 annonces et les modalités de candidature sur le site de France Travail. Je vous souhaite bonne chance dans vos démarches.

La rubrique en vrac de Radio Bellevue, c'est tout de suite. Et si vous pouviez choisir vous-même le visuel de nos prochains billets de banque ? La Banque Centrale Européenne prépare une toute nouvelle série de coupures de 5 à 200 euros. L'objectif, intégrer des éléments de sécurité inédits, faciliter leur utilisation et réduire leur impact écologique. Pour les illustrer, de grands thèmes s'affrontent. D'un côté, la culture européenne, de l'autre, les fleuves et les oiseaux. Alors, vous avez la parole pour départager ces propositions graphiques. La consultation citoyenne est ouverte à tous jusqu'au 21 septembre. Il suffit de quelques minutes pour donner votre avis en répondant au questionnaire en ligne. Faites entendre votre voix sur service-public.fr ou directement sur le site de la Banque Centrale Européenne. Sensibiliser, comprendre et soutenir, la commune d'Anould se mobilise contre l'endométriose. Rendez-vous lundi 5 octobre à 19h à la Maison de l'Enfance.

la réparation sur une dizaine d'appareils courants comme les smartphones, aspirateurs, lave-linge ou téléviseurs. Les fabricants sont désormais tenus de vous proposer une solution à prix raisonnable. Un réflexe économique et écologique pour lutter contre le gaspillage. Envie de passer à la mobilité propre sans vous ruiner? Bonne nouvelle, depuis le 1er septembre, une aide financière s'applique pour l'achat ou la location d'un véhicule 100% électrique d'occasion. Son gros atout, elle est ouverte à tous sans condition de ressources. Pour en bénéficier, il faut choisir un véhicule d'occasion immatriculé en France entre 2017 et 2023 avec une batterie en bon état auprès d'un professionnel habilité et s'engager à le garder au moins 3 ans. Côté montant, la prime est financée via le dispositif des certificats d'économie d'énergie et peut varier selon les opérateurs. Un coup de pouce renforcé à hauteur de 2000 euros est même prévu pour les professionnels de l'aide à domicile et des services à la personne. Pour plus de détails, vous pouvez vous rendre sur le site service-public.fr. On termine comme toujours avec les numéros d'urgence. C'est essentiel de les avoir en tête. Le 15 pour le SAMU, le 17 pour la police, le 18 pour les pompiers et le 112, le numéro d'urgence européen. Le 114 est à disposition pour les sourds et malentendants. Le 116-117, ce service est gratuit, disponible 24 heures sur 24, 7 jours sur 7. Il vous permet d'obtenir une réponse médicale rapide pour des soins urgents mais non vitaux. Et si vous avez un souci sur les lignes électriques, le numéro d'urgence d'Enedis est le 09-726-750-88. Voilà, c'est tout pour aujourd'hui. Passez une excellente journée à l'écoute de Radio Bellevue.

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3: Bonjour à tous. Les politiques continuent de faire leur rentrée. Jordan Bardella se rend dans l'Oise aujourd'hui pour participer à la rentrée picarde du Rassemblement national. Les rencontres de la gauche s'ouvrent à Bram dans l'Aude, en présence notamment de Raphaël Glucksmann et Jérôme Guedj. De son côté, Nicolas Dupont-Aignan fait sa rentrée politique avec sa fête de la liberté. Et le communiste Fabien Roussel, lui, participe à une manifestation contre la vie chère à Senlis. Autre rassemblement contre la vie chère ce matin à Marseille. Environ 200 gilets jaunes ont manifesté alors que le prix de l'essence n'a jamais été aussi élevé en France. Une assemblée citoyenne se réunit à partir d'aujourd'hui pour plancher sur des thématiques d'environnement et de société. 150 citoyens participent à cette initiative baptisée un commun accord. Ils vont se réunir à Paris pendant 6 week-ends et rendront leurs conclusions en février. Contrairement à la Convention citoyenne sur le climat, il s'agit d'une initiative de la société civile. L'État soutient Teddy Riner, la délégation interministérielle à la lutte contre le racisme dénonce la vague de publications haineuses subies par le judoka. La DILCRA prévient qu'elle va signaler les publications concernées au procureur de la République. Teddy Riner est pris pour cible sur les réseaux sociaux depuis qu'il s'est exprimé sur la présidentielle 2027. Le sportif s'est dit angoissé par la montée de l'extrême droite. Le trafic aérien coupé à l'aéroport de Luxembourg la nuit dernière. Des drones ont été repérés dans le périmètre. Ils effectuaient un vol non autorisé. L'aéroport précise que les vols ont été suspendu par mesure de précaution. Emmanuel Macron en déplacement à Saint-Pierre-et-Miquelon, cet archipel d'un peu plus de 5000 habitants situé au large du Canada. Une visite consacrée aux enjeux économiques et maritimes et à la coopération avec le Canada. Emmanuel Macron participera à un déjeuner diplomatique avec le Premier ministre canadien. Et puis du rugby, avec la troisième journée du top 14, 6 rencontres à suivre aujourd'hui. Ça commence à 14h30 avec le match Castres-Toulon. Bonne journée à notre écoute.

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Les annonces des manifestations, c'est tout de suite sur Radio Bellevue. Amoureux des chiens, futurs propriétaires ou simplement curieux, le dimanche 27 septembre, Grande Fosse Café vous invite à la salle communale de la Grande Fosse pour un atelier gratuit intitulé « Bien communiquer avec son chien ». De 9h à midi, l'éducateur canin Alain Schwartz vous donnera toutes les clés pour mieux comprendre votre compagnon à quatre pattes. Au programme « Histoire et comportement canin », gestion des réactions face au vélo ou aux voitures, conseils pour l'apprentissage de l'obéissance,

sans oublier une session de questions-réponses pour aborder toutes vos problématiques du quotidien. L'animation est 100% gratuite et ouverte à tous. Pour participer, pensez à réserver votre place par courriel à contact@grandefossecafe.fr. L'association Uranimation organise son 7e grand loto repas le samedi 3 octobre à la salle polyvalente de Saint-Jean-d'Ormont. Au total, 4 000 € de lots sont à gagner sous forme de chèques cadeaux accompagnés de nombreux lots et d'une tombola gratuite. Le programme est chargé, 21 parties, 2 parties de bingo, 3 parties spéciales et une partie dédiée aux enfants. Côté menu, une salade de carottes, du fuseau lorrain, une salade de pommes de terre et du fumet lorrain, fromage et dessert. Tarif 30 € comprenant le repas, 6 cartons de loto et 3 cartons de parties spéciales. Tarif enfant de moins de 14 ans à 20 € comprenant le repas, 3 cartons plus 3 cartons de parties spéciales et une partie enfant. Ouverture des portes dès 18h, début des jeux à 19h. Attention, les réservations sont à payer à l'avance. Réservez vite votre table au 06 06 40 99 75 ou au 06 45 74 08 80. Et si vous profitiez de votre mercredi après-midi pour faire une bonne action, la boutique de la Croix-Rouge à Provenchères-sur-Fave est ouverte tous les mercredis de 13h30 à 15h30. Elle se situe juste derrière l'ancienne poste. C'est l'endroit idéal pour trouver des vêtements pour toute la famille, des chaussures, de la déco de seconde main, des livres ou encore des jouets. En plus de faire une bonne affaire, sachez que l'équipe réceptionne également vos dons sur place pour leur offrir une nouvelle vie. C'est bon pour la planète, pour votre budget et pour l'entraide locale. On compte sur vous. Chaque année en France, 1 million de malades sont soignés grâce au don du sang. C'est pourquoi on vous attend lundi de 15h30 à 19h30 à la salle Carbonard de Saint-Dié. Mais aussi à Bruyères, vendredi de 15h30 à 19h30 à la salle Relais de la Cité. Si vous aussi souhaitez passer votre annonce à l'antenne de Radio Bellevue, n'hésitez pas, appelez-moi au 03 29 57 37 74 du lundi au vendredi.

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3: Bonjour à tous. Les politiques continuent de faire leur rentrée. Jordan Bardella se rend dans l'Oise aujourd'hui pour participer à la rentrée picarde du Rassemblement national. Les rencontres de la gauche s'ouvrent à Bram, dans l'Aude, en présence notamment de Raphaël Glucksmann et Jérôme Guedj. De son côté, Nicolas Dupont-Aignan fait sa rentrée politique avec sa fête de la liberté. Et le communiste Fabien Roussel, lui, participe à une manifestation contre la vie chère à Senlis. Autre rassemblement contre la vie chère ce matin à Marseille, environ 200 gilets jaunes ont manifesté alors que le prix de l'essence n'a jamais été aussi élevé en France. Une assemblée citoyenne se réunit à partir d'aujourd'hui pour plancher sur des thématiques d'environnement et de société. 150 citoyens participent à cette initiative baptisée un commun accord. Ils vont se réunir à Paris pendant 6 week-ends et rendront leurs conclusions en février. Contrairement à la Convention citoyenne sur le climat, il s'agit d'une initiative de la société civile. L'État soutient Teddy Riner. La délégation interministérielle à la lutte contre le racisme dénonce la vague de publications haineuses subies par le judoka. La DILCRA prévient qu'elle va signaler les publications concernées au procureur de la République. Teddy Riner est pris pour cible sur les réseaux sociaux depuis qu'il s'est exprimé sur la présidentielle 2027. Le sportif s'est dit angoissé par la montée de l'extrême droite. Le trafic aérien coupé à l'aéroport de Luxembourg la nuit dernière. Des drones ont été repérés dans le périmètre. Ils effectuaient un vol non autorisé. L'aéroport précise que les vols ont été suspendus par mesure de précaution. Emmanuel Macron en déplacement à Saint-Pierre-et-Miquelon, cet archipel d'un peu plus de 5000 habitants situé au large du Canada. Une visite consacrée aux enjeux économiques et maritimes et à la coopération avec le Canada. Emmanuel Macron participera à un déjeuner diplomatique avec le Premier ministre canadien. Et puis du rugby, avec la troisième journée du top 14, 6 rencontres à suivre aujourd'hui. Ça commence à 14h30 avec le match Castres-Toulon. Bonne journée à notre écoute.

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1: Bonsoir à tous. La dette publique de la France pourrait atteindre des niveaux records au plus haut depuis 1995, jusqu'à 121% du PIB l'an prochain selon Bercy. Cette semaine, le Premier ministre a dit vouloir réaliser 54 milliards d'euros d'économies dans le projet de loi de finances pour l'an prochain. Un homme d'une trentaine d'années tué par la police à Beauvais dans l'Oise. Cet homme avait été aperçu tirant des coups de feu au guidon de sa moto. Le procureur précise que les forces de l'ordre ont essuyé des tirs alors qu'elles essayaient d'entrer au domicile du suspect. Un policier a été blessé au bras. Les agents ont fait usage de leur arme de service. Philippe Brun va déposer une plainte pour dénonciation calomnieuse après son exclusion de la primaire de la gauche. Le député socialiste a été suspendu du PS en raison d'accusations de violence sur une ancienne collaboratrice parlementaire. Une assemblée citoyenne se réunit à partir d'aujourd'hui pour plancher sur des thématiques d'environnement et de société. 150 citoyens participent à cette initiative, baptisée un commun accord. Ils vont se réunir à Paris pendant 6 week-ends et rendront leurs conclusions en février. Contrairement à la Convention citoyenne sur le climat, il s'agit d'une initiative de la société civile. Des vols annulés ou retardés à Riyad, en Arabie Saoudite, des flammes et de la fumée noire ont été observées près de l'aéroport, selon des témoins. Des explosions avaient déjà été entendues la nuit dernière dans la capitale saoudienne, une première depuis la reprise des affrontements avec les Houthis du Yémen. Les autorités luxembourgeoises enquêtent après la détection de drones près de l'aéroport de Luxembourg. Le trafic a dû être suspendu la nuit dernière. Des drones ont été repérés. Ils effectuaient un vol non autorisé. On ne connaît pas leur provenance. Le foot est la suite de la 5e journée de Ligue 1 à 17h15, Paris FC Strasbourg. 4 rencontres à suivre à partir de 20h45. Lyon-Rennes, Le Mans-Lorient, Angers-3 et Toulouse-Le Havre. Et puis du rugby avec la 3e journée du top 14. Vannes reçoit Toulouse à partir de 21h. Bonne fin de journée à tous.

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5: Bonsoir à tous. Des rassemblements contre la vie chère ce samedi à Marseille. Entre 100 et 200 gilets jaunes ont manifesté ce matin. Ils réclament la baisse du prix des carburants et le gel des tarifs du gaz et de l'électricité. Le patron des communistes, Fabien Roussel, lui, a participé à une manifestation contre la vie chère à Senlis, opération de tractage sur l'autoroute. En pleine crise du prix des carburants, le candidat à la présidentielle réclame la fin du racket et appelle les Français à se mobiliser. La dette publique de la France pourrait atteindre des niveaux records au plus haut depuis 1995, jusqu'à 121% du PIB l'an prochain, selon Bercy. Cette semaine, le Premier ministre a dit vouloir réaliser 54 milliards d'euros d'économies dans le projet de loi de finances pour l'an prochain. Un homme d'une trentaine d'années tué par la police à Beauvais, dans l'Oise. Cet homme avait été aperçu tirant des coups de feu au guidon de sa moto. Le procureur précise que les forces de l'ordre ont essuyé des tirs alors qu'elles essayaient d'entrer au domicile du suspect. Un policier a été blessé au bras. Les agents ont fait usage de leur arme de service. Un adolescent de 15 ans mis en examen proche de l'idéologie de l'ultra-droite. Il projetait une attaque contre un lycée à Lyon. Il n'avait pas planifié de date pour son attaque, mais avait réuni le matériel pour passer à l'acte. L'adolescent a été placé sous contrôle judiciaire. Le parquet national antiterroriste avait demandé sa détention provisoire. Le Danemark salue l'accord annoncé par Donald Trump. Le président américain s'est entendu avec les Danois à propos du Groenland, un territoire qu'il convoite. Il aurait obtenu un contrôle permanent sur la sécurité de l'île avec interdiction pour les bases russes et chinoises de s'implanter sur ce territoire arctique. Le foot est la suite de la cinquième journée de Ligue 1. Quatre rencontres à suivre à partir de 20h45. Lyon-Rennes, Le Mans-Lorient, Angers-3 et Toulouse-Le Havre. Et puis de nombreux sites à découvrir ce week-end dans toute la France dans le cadre des Journées du Patrimoine. Pour connaître le programme près de chez vous, rendez-vous sur journeedupatrimoine.culture.gouv.fr. Bonne soirée à tous.
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2: Bonsoir à tous. Des rassemblements contre la vie chère ce samedi à Marseille. Entre 100 et 200 gilets jaunes ont manifesté ce matin. Ils réclament la baisse du prix des carburants et le gel des tarifs du gaz et de l'électricité. Le patron des communistes, Fabien Roussel, lui, a participé à une manifestation contre la vie chère à Senlis. Opération de tractage sur l'autoroute. En pleine crise du prix des carburants, le candidat à la présidentielle réclame la fin du racket et appelle les Français à se mobiliser. La dette publique de la France pourrait atteindre des niveaux records au plus haut depuis 1995, jusqu'à 121% du PIB l'an prochain, selon Bercy. Cette semaine, le Premier ministre a dit vouloir réaliser 54 milliards d'euros d'économies dans le projet de loi de finances pour l'an prochain. Un homme d'une trentaine d'années tué par la police à Beauvais, dans l'Oise. Cet homme avait été aperçu tirant des coups de feu au guidon de sa moto. Le procureur précise que les forces de l'ordre ont essuyé des tirs alors qu'elles essayaient d'entrer au domicile du suspect. Un policier a été blessé au bras. Les agents ont fait usage de leur arme de service. Un adolescent de 15 ans mis en examen proche de l'idéologie de l'ultra-droite. Il projetait une attaque contre un lycée à Lyon. Il n'avait pas planifié de date pour son attaque, mais avait réuni le matériel pour passer à l'acte. L'adolescent a été placé sous contrôle judiciaire. Le parquet national antiterroriste avait demandé sa détention provisoire. Le Danemark salue l'accord annoncé par Donald Trump. Le président américain s'est entendu avec les Danois à propos du Groenland, un territoire qu'il convoite. Il aurait obtenu un contrôle permanent sur la sécurité de l'île avec interdiction pour les bases russes et chinoises de s'implanter sur ce territoire arctique. Le foot est la suite de la cinquième journée de Ligue 1. Quatre rencontres à suivre à partir de 20h45. Lyon-Rennes, Le Mans-Lorient, Angers-3 et Toulouse-Le-Havre. Et puis de nombreux sites à découvrir ce week-end dans toute la France dans le cadre des Journées du patrimoine. Pour connaître le programme près de chez vous, rendez-vous sur journeedupatrimoine.culture.gouv.fr. Bonne soirée. Soirée à tous.

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1: Le top 30, c'est fini pour aujourd'hui. Bonne soirée à tous et à toutes. Et à bientôt sur Radio Bellevue.
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1: Et nous voici dans ce nouveau technosystème de la semaine, le numéro 1110. Bonjour, bienvenue dans votre radio. Greg au micro. On est parti. 60 minutes de son dance. C'est ce qu'on vous propose chaque semaine à travers de cette émission qui comprend de l'Italo Dance dans sa première partie et du Hands Up dans sa seconde. On aura donc le meilleur des hits actuels, des nouveautés, des souvenirs et un coup de cœur qu'on va entendre d'ailleurs dans la première partie de cette émission. Et on aura le coup de cœur de la semaine dernière également qu'on pourra réécouter. Voici donc ce qui vous attend dans cette émission. Maintenant, il nous reste à être un petit peu plus précis en vous annonçant les titres qui arrivent dans cette première partie.
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1: Justin Quiles avec Loco, remixé par DJ Hunter. Ce sera en toute fin de série Italo Dance tout à l'heure. Nelly Furtado avec Say It White. Souvenez-vous de ce titre. C'est Pancho DJ qui l'a remixé en version Italo Dance. Des souvenirs de 2021 avec Purple Disco Machine et Hypnotized. C'est ADJ qui avait remixé ce hit de l'époque. Et oui, déjà 5 ans. Hein. Et bien, on va vous le reproposer tout à l'heure. Le coup de cœur de cette semaine, je vous le disais, il est Italo Dance et DJ Bovoli et Greg avec Comme una Killa Reale. C'est à venir dans quelques secondes, juste après DJ Montero et La Policière, remixé par Fedez. C'est un excellent titre Italo Dance que je vous propose maintenant dans le Technosystème.
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0: Le son de Loco, DJ Hunter, Wemix, dans notre émission du Technosystème, le numéro 100110 précisément. Et c'est ce titre qui avait pour mission de terminer cette série Italo Dance, une série qui reviendra la semaine prochaine avec à nouveau 30 minutes de son Italo Dance. Pour le moment, je vous propose de partir vers le Hands Up.
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0: En toute fin de série, notre coup de cœur de la semaine dernière, il était Hands Up, c'était Warriors avec ce titre français, Je ne peux pas vivre sans toi. On aura eu juste auparavant Saphir Howell avec Talk to Me remixé par 99ers, The Nation avec We Fly So High remixé par Aoukoun. On aura également Ellie Goulding, ça c'est du souvenir de 2016, il y a 10 ans, Timo remixé le titre On My Mind, et deux nouveautés. Pour commencer, Wizkid Blazers avec Choosing Texas remixé par Topless, et voici Hardest Waver avec The Place My Heart Calls Home. C'est deux nouveautés que je vous propose et c'est notre série Hands Up qui commence maintenant.
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coup de cœur de la semaine dernière, Warriors, et ce titre français, Je ne peux pas vivre sans toi. Excellent titre, Hands Up, et voici donc pourquoi ce titre était coup de cœur. Pour le moment, il est temps de se quitter. Rendez-vous la semaine prochaine, 1111e épisode, que des 1. Ce sera donc avec vous sur cette radio. Je vous souhaite le meilleur, et à la semaine prochaine. Bye bye.

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